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0: Bonsoir à toutes, bonsoir à tous, bienvenue dans ce 18h. Pas de fanfare ni de bain de foule ce matin pour le retour des Diables Rouges à l'aéroport de Bruxelles. Après leur élimination en quart de finale du Mondial, l'équipe nationale a retrouvé la Belgique dans la discrétion. Une cinquantaine de supporters ont tout de même fait le déplacement pour remercier les joueurs de leur parcours, ambiance et retour sur cette Coupe du Monde dans ce reportage.
1: Retour en mode mineur pour les Diables, rien n'était organisé par la fédération. À l'aéroport, une cinquantaine de supporters sont tout de même venus. Les joueurs les ont salués de loin, mais cela reste malgré tout.

0: Un moment important pour les fans.
1: On est belges, c'est les diables rouges. Même s'ils ont été sur le quart de finale, on est très fiers d'eux.
2: Je n'oublie pas tous les moments fabuleux que j'ai passés grâce au diable. L'unisson qu'il y a entre les gens, ça change un petit peu de ce qu'on a l'habitude de voir. Et rien que pour ça, il fallait être là aujourd'hui.
0: Une Coupe du Monde où les diables ont joué 6 matchs au total avec parfois des scénarios fous. Un mot peut résumer la compétition.
3: Beaucoup d'émotions, de la joie, du stress et... Voilà, c'était des beaux moments passés de voir tous les supporters un peu dans quatre coins de la Belgique unis pour notre équipe.
0: Et certains ont eu l'occasion de suivre l'équipe nationale aux États-Unis pendant cette Coupe du Monde.
4: On a mis l'équipement, je l'ai mis à Seattle pour le premier match, je l'ai mis à Vancouver pour le troisième et j'ai remis le couvert de nouveau à Seattle la semaine passée pour le huitième de finale contre les États-Unis. C'est la première Coupe du Monde où j'allais en déplacement en fait. J'ai fait des allers-retours, j'en ai fait 3. Aller-retour, c'est ma première Coupe du Monde que j'ai la chance de vivre et c'est totalement exceptionnel.
0: Un mondial riche en émotions avec une rencontre qui restera dans toutes les têtes.
1: Pour vous, c'est quoi le meilleur souvenir de cette Coupe du Monde ?
3: Je dirais quand même la remontada contre le Sénégal.
1: Le meilleur souvenir du tournoi, c'est le match contre le Sénégal. On mène 2-0, on revient à 3-2. C'est extraordinaire.
5: Il y a le Sénégal là qui nous a fait revivre des émotions comme le Japon. L'histoire de Balogun, et on avait envie que les Diables et l'Agnac, et ils l'ont bien prouvé avec le score de 1-4. Mais c'est surtout les émotions que ça m'a procuré toute la Coupe du Monde. Une Coupe du Monde, c'est ça. C'est pas que le football, c'est des émotions. On en a eu, on a vibré.
0: Et à Bruxelles, ce parcours des Diables jusqu'en quart de finale a été largement suivi par les supporters dans les différentes fan zones de la région ou dans les bars au milieu de la nuit. Ce mondial 2026 est la quatrième meilleure performance de la Belgique en Coupe du Monde. Prochain rendez-vous pour les Diables Rouges le 25 septembre contre l'Italie en Ligue des Nations.
6: Le Bois de la Cambre a pris des airs d'Afrique ce week-end. Le festival aphrodisiaque est revenu pour sa 20e édition, 10 ans après son arrivée dans le parc bruxellois. C'est le plus grand événement organisé par la diaspora africaine à Bruxelles. Un rendez-vous qui met à l'honneur les cultures africaines et afro-descendantes à travers des concerts, des animations, de l'artisanat et de la gastronomie. Cette année, le festival a également été placé au cœur de sa programmation la protection et le bien-être des enfants en Afrique.
7: Ibrahim est artiste peintre, il vient du Sénégal. C'est la troisième fois qu'il présente ses collages au festival.
8: Moi j'utilise la majorité des danses de différentes cultures du Sénégal. La musique, par exemple, aussi des pays voisins, comme le Mali, Burkina et trucs. Je l'introduis dans mes tableaux. Et chaque année, tu vois des nouveaux personnes qui viennent visiter. Et plus d'exposants aussi.
7: Un peu plus loin, Fiaklou expose ses œuvres pour la 5e fois ici. Il vient du Togo.
9: Ce que j'exprime un peu sur cette statue, c'est que l'homme a double face. Ce qui veut dire que c'est pour cela la tête, le masque est en bas et l'image, l'absence d'un homme est en haut.
7: À travers les allées, de la nourriture typique, des artisans, des animations, ce sont au total une trentaine de pays africains représentés sur une centaine de stands et une découverte pour certains visiteurs.
10: Pour découvrir le festival et voir ce que la ville propose en termes d'activités. J'ai jamais vu une ville autant multiculturelle.
11: Je ne savais pas du tout que ça existait et on est juste venu par hasard avec une copine, mais ça a l'air très sympa, c'est très chouette, c'est ensoleillé, donc en plein milieu du parc, donc très agréable.
7: Ce festival permet de mettre en avant le savoir-faire et la culture africaine. Binta est une habituée, elle vend ses créations tradi modernes ici depuis 11 éditions.
12: Chaque année, j'attends avec impatience ce festival et chaque année, j'ai tous mes clients fidèles qui me cherchent et qui viennent prendre leurs nouveautés chez moi. Ce que ça représente pour moi, c'est déjà de mettre en avant l'art et la culture africaine. Voilà. Parce que je trouve qu'en Afrique, il y a tellement de belles choses qu'il faut qu'on les mette en avant en fait.
7: Cette année, la thématique tourne autour de la protection, du droit et du bien-être des enfants en Afrique.
13: Avec les bénéfices, on soutient un projet humanitaire, en l'occurrence au Congo, qui touche les enfants. Donc là, par exemple, c'est le travail forcé des enfants. Donc c'est quelque chose qui est encore très fort. En faisant du divertissement, on essaye de conscientiser les gens et de leur faire comprendre que ben voilà, il y a ça qui se passe et quand vous venez vous amuser, vous amusez, mais vous venez soutenir une belle cause.
7: Une cagnotte en ligne existe pour faire des dons. Des concerts sont encore prévus jusqu'à ce soir, 23h.
6: Autre festivité aussi, Quai d'été revient pour une deuxième édition sur le quai des Péniches. Au programme, des activités pour les petits et pour les grands, que ce soit des concerts ou des animations. Et puis il y a aussi la star du programme, The Boat, une

0: croisière musicale qui mêle navigation sur le canal et ambiance club avec des DJ.
1: Une péniche transformée en club sur le canal de Bruxelles, c'est le concept de The Boat. 2 heures de DJ set au fil de l'eau, de quoi danser, mais pas que.
2: On a découvert une autre facette de Bruxelles, et en chanson, en musique, donc c'était chouette.
3: Franchement, c'est une chouette balade à faire. C'est chill, tranquille, on profite jusque là-bas, jusque au pont de Vilvoorde, et c'est vraiment super.
1: Après la fête, retour à quai, le sourire aux lèvres malgré une petite déception.
4: Bon, on n'a pas laissé la barre, mais en attendant, c'était hyper sympa. On est arrivé, on était parmi les premiers. Et donc, il y avait un DJ et c'était vraiment ambiance, voilà, entre amis, ce que je cherchais, exactement ce que je cherchais.
1: The Boat, c'est une des activités du quai d'été le long du canal en face de Tour et Taxi, une deuxième édition qui voit plus grand.
5: Ici, on fait 38 croisières le long de l'eau tous les soirs, il y en a 2 par jour. On a même une spéciale la semaine prochaine avec du yoga, vraiment un autre concept. Et là, on travaille que avec des collectifs bruxellois ou organisateurs d'événements sur Bruxelles. Avant, on avait Bruxelles-les-Bains dans cette zone, puis le quartier a énormément changé, Canal Saint-Pompidou qui arrive, des nouvelles habitations. Donc on a voulu créer un événement qui rentre plus dans le quartier et dans l'ADN ici maintenant qu'il y a du Canal District.
1: Sur place aussi des activités pour toute la famille, jeux gonflables, pêche au canard ou encore mini-golf. Et puis le traditionnel molki, une ambiance qui conquit, même au-delà de nos frontières.
6: On a vécu à Menton pendant 13 ans. Et ils m'ont fait une surprise à venir ici, donc c'était l'occasion de passer un bon week-end à Bruxelles.
7: Qu'est-ce que vous pensez du concept ici ?
8: Génial. Le seul hic, on n'a pas réussi à avoir de place sur la péniche.
9: C'est très festif, c'est très agréable, il fait très beau et on s'y plaît beaucoup.
1: Tout bon pour le quai d'été qui s'était fixé plusieurs objectifs.
5: Bah là, on a envie de divertir les jeunes avec nos croisières et en même temps offrir un peu un cadre plus sympa pour l'été, pour ceux qui ne partent pas en vacances et qui puissent trouver des activités gratuites, se poser et avoir du soleil à Bruxelles.
1: Pour en profiter, vous avez encore jusqu'au 19 juillet. D'ici là, le quai d'été aura accueilli plus de 6000 visiteurs, rien que sur son bateau. Il reste d'ailleurs quelques places pour en profiter.
0: Voilà qui referme ce journal. Merci de vous être informé sur BX1. L'info continue bien sûr sur notre site web bx1.be. Et puis elle revient demain en télé à 18h avec votre journal. Il sera présenté par Arnaud Bruckner. Quant à moi, je vous dis à très bientôt. Belle soirée. Au revoir.

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0: Sven Löfgren, bonjour, bienvenue dans l'album Une vie consacrée, je dirais, à la mobilité en général, passion pour les voitures, le circuit de Spa-Francorchamps, on va en parler, mais aussi quelqu'un qui est quand même très préoccupé du réchauffement climatique, par exemple, voyage en avion, etc. Ce sont des choses qui vous concernent, qui vous intéressent et dont on va parler. Et puis une vie de voyage aussi, puisque né dans la région, vous vivez près du lac de Constance. Bref, beaucoup d'étapes et beaucoup de moments qu'on va découvrir. Ça convient parfaitement au principe de l'album. Vous avez sélectionné une série de photos. On va commencer par celle-ci, c'est une photo de jeunesse, ça.
1: Bonjour et merci de l'invitation d'abord. Oui, tout à fait. Donc ici, on est dans les années 2010. On est un groupe de jeunes, mais je pense que certains ont déjà le permis, mais on aide nos petits cousins à construire leur château de sable. Donc pendant oui, 15 ou presque 20 ans, même passé largement l'âge que les enfants vont d'habitude, je pense à partir de 12, 13, 14, 15 ans, ils résistent plutôt pour ne pas aller avec les parents en vacances. Ben chez nous, c'était tout le contraire. En fait, on était plusieurs familles, des enfants qui allaient ensemble en vacances depuis des années. Pouvait prendre des amis, des petites copines. Et ce qui faisait que, oui, même ayant le permis, on partait toujours en vacances avec nos parents.
0: On est où là-bas, en fait?
1: Sur un camping en France. Donc
0: Ok,
1: ça a toujours
0: d'accord.
1: été des campings en France assez faciles, assez basiques, mais voilà, ça rendait les vacances individuelles quand même. Donc ça donnait à chaque famille sa petite zone privée, mais quand même, toute la journée était en groupe. On allait visiter des châteaux, on allait voir les marchés français classiques. Enfin voilà, donc on faisait des balades à vélo. Chacun était un peu libre de faire ce qu'on voulait ou bien on se retrouvait à la plage, au lac.
0: Ok, qu'est-ce que le camping vous a appris?
1: Que être dehors, ça fait vraiment du bien.
0: Ah oui, c'est juste, oui.
1: Voilà, c'est
0: Puis
1: ça que
0: c'est
1: j'aime.
0: aussi une vie en communauté.
1: Voilà,
0: Hein,
1: c'est
0: c'est
1: une
0: ça.
1: vie en communauté, oui, rien que partager les douches, partager, enfin voilà, ça apprend beaucoup. Ça apprend beaucoup à faire attention aux autres. Et comme je disais, être dehors, c'est vraiment quelque chose. Je l'avais un peu perdu, l'habitude du camping, et puis avec mon épouse, on a acheté une petite caravane et j'ai redécouvert
0: Ah
1: ça il
0: oui,
1: y a
0: ok.
1: quelques années. Donc il y a eu quelques années où on en a moins fait, mais voilà, donc j'apprécie autant. Autant plus ce qui nous a attrait de partir avec nos parents en vacances, c'est que le cousin de mon père a acheté un petit bateau de sport, donc ça rendait aller le séjour au lac quand même un peu plus
0: Ça
1: sympa,
0: c'est
1: faire
0: top
1: du
0: ça.
1: ski nautique, se balader un peu à bateau, ça.
0: D'accord.
1: Donc on a passé le permis à 4-5 ensemble quand
0: Ah
1: on
0: oui.
1: avait 16 ans.
0: Quelques années plus tard.
1: Voilà. Enfin, ou même encore les mêmes
0: Oui, à peu
1: années.
0: près.
1: Donc on a fait plein plein de festivals. On a été jusqu'en Hongrie, jusqu'à Budapest, sur un festival qui s'appelle le Sziget, qui veut dire île en hongrois, où il y a un festival qui dure toute une semaine sur un île, où tout est à pied, le camping est où on veut sur l'île, même très proche des Seines, donc un peu plus libre que les festivals plus structurés par chez nous, où le camping est séparé, etc. Donc
0: C'est
1: vraiment,
0: ça?
1: voilà, là aussi, on est tout le temps dehors, on rencontre des gens, et voilà. Ici, la photo, c'est 2011. C'est d'ailleurs le Pukkelpop où il y a eu la fameuse tempête. D'ailleurs, j'avais invité, donc c'était le cadeau des 50 ans qu'on a offert à mon père. Donc, il était avec nous. Depuis, il visite toujours plein de festivals. Si même nous, on n'y va plus, il y va tout seul. Il aime bien prendre des photos. Il adore la photographie. Et voilà, nous. Heureusement, nous, au moment de la tempête, nous, on était au camping, au parking d'ailleurs. On s'est juste abrité, on s'est rendu compte de rien en fait. On
0: Ok.
1: s'est juste abrité

0: dans nos camionnettes, on était en train de manger. Et nous, notre groupe est vraiment sorti indemne de tout ça.
1: De cet événement.
0: Oui.
1: S'il y avait un festival auquel vous n'auriez pas encore participé et dont vous rêveriez justement d'y participer, ce serait lequel?
0: Oh,
1: Le festival qui vous manquerait.
0: peut-être le Tomorrowland au Brésil. Celui en Belgique, j'ai eu la chance de le
1: Ok.
0: faire pour un jour. Ouais. Sinon, en Angleterre, à mon avis, enfin, Amérique du Sud, à mon avis, il doit y avoir des vraiment jolis qu'on ne connaît même
1: Ok,
0: pas. Je pense que
1: d'accord.
0: si on pense au carnaval ou quoi, je pense
1: Ah oui, quelque chose
0: que
1: comme ça.
0: c'est un continent qui sait bien s'amuser, je pense.
1: D'accord.
0: Qui, voilà.
1: Et ici.
0: Voilà, notre mariage. J'ai épousé Wenke, qui est originaire de Bonn, de l'Allemagne. Et ici, on s'est marié. Le mariage civil, c'était le 17 juin 21, et ici, le 17 juin 23, notre mariage. D'ailleurs, le prêtre, c'est son parrain, donc encore plus joli. Et ce qui a rendu la journée encore plus spéciale, c'est que mes parents étaient mariés depuis 38 ans le même jour, et ses parents à elle, 40 ans le même jour.
1: Ah, c'est
0: Donc
1: incroyable
0: c'était,
1: ça.
0: voilà, on a pu fêter 80 ans de mariage, les trois couples ensemble.
1: D'accord, ça se passait où? L'endroit est
0: Ça, c'est
1: magnifique.
0: dans un petit village près de Schönberg.
1: Ok.
0: Voilà, vraiment une vieille ferme qui est d'ailleurs louée à des scouts d'habitude, où on a pu fêter. C'était le premier mariage, personne n'avait jamais demandé pour faire ça. Et puis voilà, comme vous voyez, le décor et la météo étaient vraiment avec nous. Donc vraiment, son parrain nous avait souhaité que ça ne soit pas la meilleure journée de notre vie, parce que sinon ça aurait été la dernière meilleure journée.
1: C'est pas faux, juste, oui.
0: Mais voilà, c'est vraiment une journée et une aventure
1: Vous êtes
0: que je
1: d'ailleurs
0: retiens.
1: originaire de cette région de Schönberg,
0: Tout à
1: c'est
0: fait, tout
1: ça?
0: à fait.
1: Ok, d'accord.
0: Voilà, ça c'est la collection des passes que j'ai récoltées pendant 10 ans au sein du circuit de Spa. Il faut savoir que ce ne sont pas toutes les épreuves, parce que la plupart du temps, on a passe annuel, même quand on va à l'étranger, c'est des passes annuelles. Donc ça, c'est vraiment que les plus grands événements. Et c'est impressionnant à regarder. C'est d'ailleurs dans notre grange, dans la maison qu'on a achetée à Schönberg. C'est impressionnant de voir, et chaque passe a vraiment des mémoires, des batailles en piste, aussi des stress, des problèmes qu'on a eus, des imprévus qu'on a eus. Enfin, je pense que c'est pour tout le monde qui travaille dans l'événementiel. On peut se préparer comme on veut. Quand on regarde à gauche, on se prépare à gauche, ça c'est à droite que ça se passe. Donc
1: Alors
0: c'est,
1: justement,
0: voilà, là où on ne s'y attend pas, c'est là que les petits ou les grands problèmes apparaissent. Donc, mais
1: bien
0: par
1: sûr.
0: après, ça fait des souvenirs et ça fait des, voilà,
1: Mais ça fait aussi
0: on
1: du
0: l'a fait.
1: stress à ce
0: Oui,
1: moment-là.
0: voilà.
1: Comment êtes-vous arrivé? C'est quoi cette passion de l'automobile, de la course, et comment êtes-vous arrivé au circuit?
0: La passion, ça vient de ma famille. Ils ont toujours été grands fans de MotoGP principalement. Mon grand-père a fait partie de l'EBRT à l'époque. Il est décédé que quelques mois après ma naissance, donc je ne l'ai jamais rencontré, donc je ne me
1: D'accord.
0: souviens pas de lui. Mais c'est certainement de lui que ça vient. Depuis la grande course au circuit de Spa, quand il y a eu le gros carnage au départ avec les 14 voitures, c'était là mon premier souvenir d'une course de Formule 1. C'est à partir de là que j'ai regardé, que je me suis levé à 5 h du matin avec le t-shirt Schumacher. Voilà, donc c'est là que ça la commence, la passion a pris vraiment ses débuts. Et j'ai commencé à travailler au circuit en 2014. Ma mère avait par hasard vu l'annonce qu'on cherchait quelqu'un au niveau du risk control. En fait, il y a eu une pension et on cherchait à l'époque quelqu'un qui parlait allemand-anglais, néerlandais, français dans le cas idéal. Et dans les 15 candidatures, j'étais le seul qui avait, on va dire, une petite expérience avant, parce que j'avais travaillé au karting de Saint-Vith avant comme étudiant.
1: Ok.
0: Donc voilà comment j'ai commencé là et que j'ai évolué dans la
1: Et
0: société.
1: ok, et on va en parler. Et avant, qu'est-ce que vous faisiez?
0: J'ai fait des études en marketing à Sainte-Marie à
1: Ok.
0: Liège, ou ce qui s'appelle aujourd'hui le Campus Guimet.
1: Ouais.
0: Ce que je retiens, c'est que j'ai jamais travaillé vraiment pur et dur dans le marketing, mais il y a quelques leçons, quelques phrases qu'on retient des études.

0: études
1: Oui, c'est
0: qui valent
1: ça.
0: un peu pour tout,
1: Oui,
0: pour
1: puis
0: toute situation
1: il y
0: dans
1: a
0: la
1: un type
0: vie.
1: d'études qui peut servir, quelle que soit la
0: Oui,
1: profession, hein,
0: voilà.
1: qui
0: Ou
1: nous
0: qui peut,
1: accompagne.
0: voilà, oui, voilà. Ou même dans tout type de, dans la carrière.
1: Bien sûr.
0: Ça, c'est le podium récent, la double victoire de WRT. Ça, c'est assez spécial. Donc, si je dis souvent, on ne peut pas être plus proche de la course que dans notre profession. Dans la direction de course, on a les pilotes après les courses, après les grands prix qui passent vraiment dans le couloir. Et ici, les vitres sont teintées, donc c'est à droite du podium. Les gens qui
1: Oui.
0: sont dans la tribune voient très bien, ou les gens qui connaissent la tribune voient très bien. Donc, on est comme si on était sur le podium, mais on ne nous voit pas, mais on a toujours des gens qui viennent. On a, par exemple, au Grand Prix, la famille du Premier ministre, on a des team managers ou même des pilotes qui viennent voir à notre fenêtre parce qu'ils savent, ben, c'est là qu'on peut très bien voir le podium quand on
1: D'accord.
0: ne peut pas y aller, voilà.
1: Ah oui, donc vous croisez beaucoup de gens alors là-bas.
0: Voilà, c'est la petite.
1: En quoi consiste votre job?
0: Donc, je ne le fais plus
1: Oui,
0: maintenant.
1: bien
0: J'ai
1: sûr.
0: quitté le circuit en 2024, mais donc c'était surveiller, coordonner les interventions de piste. Donc, il faut s'imaginer que le travail il est partagé en deux lors des courses. Il y a la direction de course qui suit tout le championnat,
1: Ouais.
0: qui change donc au fur et à mesure de la journée. Ça dépend de la série qui est en piste. Et puis, on a à gauche une équipe de bénévoles, d'employés qui communique avec les commissaires de piste, qui communique avec les équipes sur les véhicules médicaux, etc., qui sont autour de la piste, qui gèrent alors, voilà, il y a une voiture qui va dans les graviers, on envoie une grue, c'est plus conséquent, on envoie la dépanneuse, c'est plus conséquent, on envoie le médecin. Et tout ça, c'est en consultation avec la direction de course, avec les médecins, et on fait pour que le plus vite possible. On sort le pilote, on se renseigne s'il va bien et après réparer les rails avec les équipes du circuit ou l'infrastructure pour pouvoir reprendre la course le plus vite possible.
1: C'est gérer du stress, c'est gérer des moments de grande émotion à certains moments, j'imagine.
0: Oui, c'est vivre les courses au plus proche, vivre des moments magiques, mais comme des moments difficiles. Surtout le circuit de Spa l'a connu quelquefois dans le
1: C'est
0: passé. C'est
1: ça.
0: aussi. Allez, on a le luxe, en tout cas, en étant devant les écrans, ça reste. On a le luxe de le voir, mais d'avoir un certain écart. Le voir à travers une caméra, ça donne une certaine distance qui aide à mieux gérer le stress.
1: Oui.
0: Pour les équipes sur place, c'est encore une fois autre chose. Enfin, je pense que chaque ambulancier ou médecin urgentiste sur la route peut dire c'est autre chose, quoi. Donc,
1: D'accord.
0: mais on est là pour amener de la sérénité, guider les gens via la radio, aller sur place quand il y a besoin. Et voilà, donc c'est un énorme challenge en groupe, c'est un plaisir de travailler. C'est principalement des bénévoles qu'il faut savoir, mais c'est vraiment chouette de participer à la course, participer et dans un certain sens représenter la Wallonie ou la Belgique devant des championnats, des directeurs de course qui voyagent partout dans le monde.
1: C'était quoi les qualités requises pour ce métier que vous faisiez là-bas?
0: Je pense que oui, la résistance au stress, ça doit être certainement un grand
1: D'accord,
0: point.
1: ouais.
0: S'adapter vite aux différentes manières de travail, il faut bien se dire, donc sur une journée, quand on a quatre séries, quatre, cinq séries différentes, si je prends l'exemple du WEC, ben, il y a une fois un Portugais qui est directeur de course du WEC, un Hollandais qui faisait les Porsche Benelux, et un Français qui gère la course Legend par exemple. Donc c'est chaque fois 4-5 manières de travailler différentes, très vite ça change, vous avez que une demi-heure, une heure pour vous adapter,
1: Des cultures
0: et
1: différentes aussi.
0: voilà, des cultures
1: Ah oui,
0: différentes.
1: beaucoup d'adaptabilité alors. Ouais.
0: Voilà, mais ça fait partie du challenge et ça fait partie du plaisir après de que le client, que l'organisateur, que les pilotes partent heureux
1: C'est ça.
0: et avec un beau souvenir de Spa.
1: On est où là?
0: Là, on est en Malaisie. Là, c'est la deuxième fois que j'ai été. Donc, c'est encore une fois, ce sport moteur, c'est vraiment un village. Tout le monde connaît un peu tout le monde.
1: Et on
0: C'est
1: se retrouve
0: beaucoup. Voilà. Donc, voilà, on se retrouve. Donc, c'est par hasard qu'un client, une écurie de course qui loue le circuit de Spa en fin d'année, m'a dit, tiens, oui, nous, on va en Asie l'hiver. Et moi, je disais, bah, tiens, ça m'intéresse. Et moi, il n'y avait personne qui parlait français. Et les jeunes Le Mans Series, c'est géré par la CEO, donc par des Français. Et il me dit, bah, tiens, oui, on va te prendre. Donc, c'est comme ça que j'ai été la première fois en Asie avec une écurie de course. Et

0: c'était vraiment une. Avec le décalage horaire de 7 heures, j'arrive, on n'a pas dormi, on avait des problèmes sur la voiture, on a eu des accidents, on a eu des pénalités, vraiment une course à oublier. On n'a tout de même pas terminé dernier. Mais voilà, c'était un premier projet aussi, une découverte pour le team. Et l'année qui suit, j'ai été demandé par Winward avec des pilotes usines, avec une équipe clairement qui est allée pour gagner, avec encore une autre pression, encore un autre niveau. Et on sort de cette première course qui, l'année pour moi, l'année d'avant, a été catastrophique, on sort vainqueur. Donc
1: D'accord.
0: vraiment sur le même endroit, les mêmes voitures
1: D'autres
0: d'ailleurs.
1: sensations, d'autres
0: Voilà.
1: sentiments. Alors, j'ai lu que voyage en avion, vous étiez quand même assez sensible au fait de ne pas trop utiliser l'avion.
0: J'essaye de l'éviter. Donc, quand je sais, quand l'agenda le permet, pour l'Asie, c'est forcément pas possible,
1: Oui.
0: mais en Europe, j'essaye de faire attention, de prendre le train. Je suis Clio Gold en Allemagne et en Autriche. J'essaye de limiter, on va dire. Je sais que ça n'ira pas sans, ça n'irait jamais sans, mais je trouve que, allez, des vols qui vont dans le même pays, d'une ville à l'autre, je trouve que c'est quelque chose dont je pense que là, ça ne ferait pas ni trop mal à la société, à l'économie, si on donnerait quelques limites à l'utilisation de l'avion, par exemple.
1: C'est ça, et oui, et c'est peut-être une discipline chacun à avoir, même si la discipline de chacun n'a pas beaucoup d'influence, mais c'est une prise de conscience et le fait
0: Oui,
1: de faire avancer la société vers ça.
0: voilà. Et je pense qu'aussi, si on investirait autant dans les chemins de fer, dans des lignes haute vitesse comme la France a fait, je pense que
1: C'est
0: le
1: ça.
0: train, par exemple, aurait un autre lobby, aurait une autre image que d'être tout le temps en retard,
1: Oui.
0: que d'être lent, que d'être.
1: Oui,
0: Voilà, je
1: on
0: pense
1: rêve d'avoir
0: que.
1: les traits du Japon.
0: Voilà. Donc on voit que c'est possible.
1: Exactement, exactement.
0: Ici, voilà, c'est Eduardo Freitas à gauche qui parle, qui est venu voir les bénévoles des véhicules. Donc, c'est un petit débrief qu'on faisait avec les directeurs de courses locaux et avec leur chef d'équipe le dimanche soir. C'est pour discuter, parce que ce qui est un peu dommage, nous on applique, enfin, c'est pas dommage, mais ça porte à confusion parce qu'on applique ce que le directeur de course y veut. Donc parfois, pour la personne sur place qui ne voit que son virage, les 30 mètres autour d'elle, on ne comprend pas. Donc c'est un beau moment le dimanche soir débriefer, tiens, pourquoi on a fait comme ça, pourquoi on a fait safety car et on n'a pas arrêté la course, pourquoi. Donc
1: Ah oui.
0: ça donne aux bénévoles la possibilité de comprendre quelle est l'image totale avec toutes les infos que la direction de course ils ont, qui est à quel arrêt, qui est. Donc il y a beaucoup plus à prendre en considération, et ça aussi pour des spectateurs. Allez, la bonne ou la mauvaise décision, ou je dirais même, souvent il y a beaucoup de mauvais scénarios et on prend le moins, allez, on prend le meilleur dans les mauvais. Parfois il y a des situations où on donne un grand avantage à un compétiteur parce que justement il est dans la pit lane, où il vient de faire son arrêt, où il va encore le faire. Parfois on a le choix, parfois on n'a pas le choix. Et c'est tout ça à prendre en considération. Et ça donne beaucoup de reconnaissance aux bénévoles de leur expliquer, de comprendre pourquoi telle manière et pourquoi qu'est-ce qui a été bon ce jour-là n'est plus beau du tout le
1: Ah
0: lendemain.
1: oui, ils partent sans amertume,
0: Oh.
1: sans regret, sans incompréhension,
0: Voilà, voilà.
1: ou sans dire oui, mais moi j'aurais fait comme ça. Non, ils comprennent beaucoup mieux
0: Voilà,
1: la
0: voilà.
1: logique,
0: Voilà.
1: exactement.
0: Donc,
1: Et
0: oui.
1: ici?
0: Ici, encore une fois, donc la passion qu'on voit dans les gens qui passent tout leur week-end en bord de piste dans les véhicules ou comme commissaires, qui d'ailleurs qui ne sont pas payés ou rémunérés très, très peu, vraiment une petite allez, un défraiement. Dans les écuries de course, c'est encore quelque chose que j'ai vu qui est encore plus impressionnant. Il y a vraiment, c'est tous des indépendants, il faut savoir. Ils dépendent vraiment du programme. Ils n'ont pas de contrat fixe. Il y a beaucoup. Allez, ici sur la photo, il y a des Polonais, des Suédois, des Finlandais, des Anglais, un Allemand. Donc vraiment tous des gens qui sont derrière une écurie de course. Parce que parfois, que si on pense à la planète, on peut aussi se dire, ben, à quoi ça sert? Ben, d'abord, ça crée des émotions incroyables, que ce soit pour les spectateurs, que ce soit pour les pilotes, et ça nourrit des familles. Et c'est des milliers d'emplois derrière qu'on ne s'imagine pas.
1: D'accord.
0: Et ici, pour parler de passion, donc ici c'était, je pense que c'était à Portimao.

0: qu'on a eu un problème sur la voiture le samedi pendant la qualif. Et il est sûr, quoi qu'il arrive, on fera tout pour que la voiture roule le dimanche matin. Et
1: Donc
0: personne.
1: ils vont le voir tracer, voilà.
0: Voilà. Déjà, il faut. Là, on a prêté un moteur d'une écurie compétiteur, mais ça se fait. Donc, on se prête des outils, enfin, ça se paye. Hein. On se prête des moteurs, des boîtes de vitesse. Et puis, on a eu la chance de trouver un pont dans le circuit même pour sortir la boîte de vitesse, changer le moteur. Voilà, moi je ne suis pas mécano, je gère un peu l'équipe, donc j'amène à manger à minuit et dès, après je vais dormir parce que je ne sais plus rien faire pour eux, mais eux ils vont dormir 2-3 heures ou ils ne vont pas dormir du tout et ils le savent, mais on les entend pas râler, on les entend pas se plaindre, ça fait partie de la
1: C'est
0: compétition et
1: ça.
0: l'envie est là de gagner, de mettre la voiture au départ quoi qu'il arrive.
1: Ils savent bien que quand ils arrivent là, c'est non-stop et il faudra aller au bout de soi-même.
0: Voilà,
1: C'est ça.
0: voilà. Quand
1: D'accord.
0: la journée se passe bien, on peut se retrouver à l'hôtel à 19 h et manger,
1: Voilà.
0: mais
1: Mais c'est pas
0: voilà,
1: toujours comme ça.
0: c'est pas
1: Ouais.
0: toujours comme ça. Ça, encore Hugo, que j'ai rencontré récemment, encore un passionné, tout comme des photographes, tout comme il y a plein de monde qui essaye de rentrer dans ce sport, qui le font à côté de leur boulot. Et lui, c'est encore un passionné. Lui, il s'est lancé à faire des chaussures personnalisées. Il a beaucoup de clients dans les équipes de course avec le numéro de course dessus. Il a maintenant un partenariat avec SRO qui organise les 24 heures de Spa, où il donne chaque fois une paire au pilote qui a fait la pole position. Donc voilà, c'est un exemple parmi d'autres. Les gens cherchent à rentrer dans ce milieu, à travailler. Ils donnent tout pour arriver.
1: D'où vient cette fascination?
0: Je pense que c'est le niveau de. Enfin, je pense que ça vient de tout sport. C'est comme dans tous les sports. Il y a cet esprit de compétition, il y a la technologie, il y a la mécanique, il y a.
1: Mais la Formule 1 et le sport automobile en général, ça fascine un peu plus que d'autres que certains sports, non?
0: Oui. C'est peut-être. Allez. Ce que moi j'ai découvert, en tout cas, que chaque profil peut trouver sa place. Donc chacun, enfin moi aussi c'était mon rêve d'être pilote, oui, c'est la place là, allez, c'est à mon avis tout le monde est d'accord que c'est la meilleure place dans les sports moteurs, c'est d'être pilote. Mais autour de ça, chacun peut trouver son travail, chacun peut se refléter, je pense, dans une position ou l'autre, dans une équipe, dans les championnats, il y a plein de boulot autour qui permettent de faire rêver en fait.
1: Quand vous allez à l'étranger, vous voyagez beaucoup, quand vous allez à l'étranger, que vous parlez du circuit de Spa-Francorchamps, qu'est-ce que vous dites?
0: Ben, il faut pas dire grand-chose parce que c'est connu partout.
1: Oui,
0: Il y
1: ça,
0: a
1: on est d'accord.
0: vraiment, c'est que ce soit en Asie, que
1: Ou
0: ce
1: qu'est-ce que les
0: soit.
1: gens vous disent? Quelle image vous donne-t-il de notre circuit?
0: Ben, que c'est le meilleur circuit qu'ils ont jamais visité s'ils ont été ou qu'ils veulent absolument y aller s'ils n'ont pas encore été.
1: C'est ça.
0: Ça d'ailleurs, j'ai une anecdote en tête. Au circuit, on fait toujours pendant les pauses de midi des tours avec des cars. Donc on va de devant avec une safety car. Et c'est un tour qu'on fait à 40-50 à l'heure. Et quand j'arrive à la barrière au pied de l'eau rouge, je vois 4-5 jeunes qui prennent une photo de la safety car qui était allée, une Volvo V40. C'est pas non plus une voiture extraordinaire. Donc ils prenaient des photos. Je leur propose de venir avec moi dans la voiture. C'était des Hongrois. Ils m'ont dit merci, mais 1000 fois, ils ont filmé tout le tour alors qu'on roulait à 30 à l'heure. C'était un bel exemple de voir ben, les gens, même si on les laisse juste marcher à pied dans le rayon, même si on les prend pour un tour pour 30 à l'heure, là.
1: Ils entrent dans la légende, là.
0: Oui,
1: Ouais.
0: voilà, c'est vraiment, pour beaucoup de monde, c'est vraiment un rêve d'y être, d'y passer une journée,
1: D'accord.
0: vraiment impressionnant. Et on l'oublie trop souvent quand on y est tous les jours.
1: Ben oui, parce que nous, ça nous paraît
0: Voilà.
1: naturel. On sait bien qu'on a quand même un diamant à
0: Voilà.
1: proximité, mais ça
0: Mais
1: nous
0: c'est une
1: paraît.
0: sortie d'autoroute comme tous les autres, quoi.
1: Exactement.
0: Oui, ici c'est une station de bus à Yamoussoukro, je crois. Donc en Côte d'Ivoire, on a été invité pour un mariage. Un voyage qui m'a beaucoup marqué à plusieurs niveaux. Donc ici, par exemple, j'ai rencontré trois jeunes garçons. Il faut savoir, dans la station de bus, il y avait 1000 personnes. J'étais le seul non-africain, en tout cas sur base de ce que je voyais, le seul non. Et je vois trois jeunes garçons qui vendaient allez, des sandwichs, des coca, des cacahuètes. Et j'achète un petit quelque chose de chacun. Et on commence à discuter, mais ce n'était pas du tout d'une manière de jalousie où ils étaient juste. Ils me demandaient, mais comment tu as.

atterri ici. Pourquoi tu te retrouves ici? Demandait d'où je venais, comment était la Belgique. Il racontait aller au rêve d'aller en Europe un jour, d'aller vivre là, etc. Ça donnait beaucoup à réfléchir parce que, enfin, avec les amis locaux qu'on a, elle nous expliquait.

0: Sur autant, ils sont heureux et il y a beaucoup moins de pression en Europe. Donc ça donne un peu à réfléchir. Ben oui, est-ce que la vie ici, elle est vraiment meilleure? Est-ce que, enfin, meilleure, plus facile peut-être, mais est-ce qu'on est vraiment plus heureux que là, les trois garçons, où on a vu avec ma mère, une grand-mère, avec sa petite fille, qui passait toute la journée ensemble dans un magasin, les hommes étaient sur chantier. Enfin, est-ce que là, en tout cas, oui, ils vivent de beaucoup moins, mais ils ont du temps qui passe en famille, qui passe entre eux, qui est beaucoup plus intense, beaucoup plus quotidien. Et ça
1: Je crois,
0: donne.
1: je ne sais pas si c'est un vrai dicton, mais on dit souvent, les Africains nous disent qu'ils ont le temps et que nous avons les montres. Je ne sais pas si c'est vrai,
0: Voilà,
1: mais
0: ben,
1: c'est un peu
0: j'allais
1: ça.
0: justement le dire, sur le même voyage de bus, donc il n'y a pas beaucoup de lignes de train, donc il y a des bus qui circulent de ville en ville. C'est d'ailleurs les seuls véhicules que j'ai vus, il y a un airco qui fonctionnait alors qu'il faisait suffisamment chaud, mais même ça, personne ne s'en plaint. Et les bus circulent, ils partent quand il est plein. Donc quand on va par exemple demander pour son ticket, ben, il part quand le bus, ben, prends ton ticket, je te dirai quand il part, et on vient vous chercher pour vous placer alors
1: D'accord.
0: dans le bus. Et le bus fait des arrêts et il y a des gens qui attendent sans savoir s'ils ont une place. En fait, ils sont uniquement pris s'il y a une place qui reste.
1: Ah
0: Donc
1: oui.
0: là, justement, ça rejoint parfaitement. Ben, je me mets aujourd'hui là, j'attends le bus et si j'ai pas de place aujourd'hui, ben, je reviens demain, j'essaye pour y aller demain.
1: C'est juste, oui.
0: Là, c'est Aschenberg au travail sur notre maison. Et quelque chose, ben je pense que ce n'est pas que dans notre village, mais dans les cantons de l'Est en général, et même ici, quand on demande aux voisins de donner un coup de main, ici c'est un message dans leur groupe WhatsApp, même quand c'est le soir, il fait noir, il fait froid, ils ont travaillé toute la journée, il y a tout de suite 4-5 personnes qui se retrouvent pour aller ici, c'était pour mettre la poutrelle pour la fenêtre. Donc il y a cette, allez, on peut compter sur les gens. Tous les samedis, ça travaille dans toutes les maisons. Il y a des maisons qui avancent limite plus le week-end que pendant la semaine parce que les gens construisent ou vont s'aider les uns les autres. Et c'est quelque chose que je trouve assez, voilà, encourageant, unique dans notre région.
1: Oui, c'est juste, c'est juste.
0: Oui, donc ça, c'est notre nouvelle vie. En Bavière, donc on a la chance d'habiter très proche du lac, de la montagne, avec mon
1: Pourquoi
0: épouse.
1: vous êtes-vous retrouvé là-bas, au lac de Constance?
0: Quand j'ai décidé de quitter le circuit, j'avais
1: Oui.
0: d'abord déjà signé à la CSP au Parlement de la communauté
1: Oui, passage
0: germanophone,
1: en
0: donc j'étais
1: politique.
0: censé aller là. Et puis j'ai eu la chance qu'un des fournisseurs du circuit a appris que je partais et ils m'ont dit, tiens, tu ne viendrais pas une fois ici voir, on aimerait bien discuter avec toi. Et c'est comme ça que en un mois, on a changé de plan, on a signé pour travailler en Suisse et habiter en Bavière, c'est là qu'on est basé.
1: Et c'est quoi votre nouveau métier?
0: C'est gestion de projet et aussi vendre des clôtures pour les circuits.
1: Ok,
0: Donc
1: d'accord.
0: je suis devenu, voilà, je voyage sur les circuits, surtout en Europe de l'Est et en Scandinavie. Encore une fois, on rencontre beaucoup de gens, c'est très. Voilà, ça élargit encore le réseau que j'avais avant, vraiment impressionnant. On voit des gens qu'on n'aurait jamais visités avant, et aussi des endroits où on n'aurait jamais entendu qu'il y ait des circuits ou construit des circuits.
1: Ah oui,
0: Donc voilà, c'est vraiment,
1: d'accord.
0: vraiment chouette au niveau.
1: Et la Bavière alors?
0: Oui, la Bavière, c'est joli, on a les montagnes, on est proche du lac et pourquoi je suis très reconnaissant, c'est aussi, allez, on va en parler encore après, je pense, c'est avoir eu des animaux, le chien qui
1: On
0: voilà,
1: va les voir, oui.
0: qui amène un plus. Les animaux amènent vraiment un plus à la vie. On n'en a jamais eu à la maison parce que mon père était allergique. Je ne comprenais pas à quoi ça sert, tout simplement, d'avoir des animaux, mais depuis que mon épouse m'a un peu poussé et qu'on m'a convaincu à en avoir. C'est vraiment quelque chose que je ne voudrais plus jamais laisser tomber pour ma vie.
1: D'accord.
0: Oui, ça c'est en groupe de jeunesse. Donc, on a été beaucoup. Toute la communauté du village partait chaque été, se voyait les week-ends. Et ça, c'est quelque chose que je retiens aussi. Aussi, le feu il n'y a rien de plus plus déstressant, de

0: plus mieux pour réfléchir,
1: Rassembleur
0: que
1: aussi, hein.
0: voilà,
1: Ouais.
0: rassembleur, le feu, que ce soit là ou dans le village, parfois toujours quand il y a un feu, qu'on voit un feu, qu'on sait, ah ben c'est tel cousin, tel voisin, on va voir, on va prendre des nouvelles et on se retrouve. Le salon de l'auto, aussi une expérience, allez, d'abord c'est du travail, mais c'est une expérience, c'est un groupe très mélangé, très diversifié, vraiment de toutes les origines que la Belgique elle a. Il y a des Flamands, il y a des Wallons, il y a des gens du Congo, des Marocains, Tunisiens, beaucoup de monde qui travaille à l'aéroport, qui ont peut-être des contrats saisonniers en été, qui se retrouvent là-bas. Vraiment sympa, une expérience, un challenge de travailler 10 jours d'affilée, tous les jours, faire les soirées.
1: Le cosmopolitisme, c'est important pour vous. Parce que de rencontrer des cultures différentes, dans des lieux différents,
0: Oui, voilà, dans
1: c'est devenu un
0: des.
1: peu votre manière de vivre, ça, non?
0: Oui, voilà, ça se fait là, ça se fait aussi dans la course automobile,
1: C'est
0: où
1: ça?
0: on retrouve à une table ben, le client qui est un millionnaire. Et des mécanos espagnols, polonais, des situations qui sont impossibles à vivre ailleurs, où
1: C'est
0: des
1: ça.
0: gens rencontrer même un milliardaire, mais tout détendu parce que enfin, il a sa grande société qu'il gère, il est professionnel, il voyage toute la semaine en avion, mais quand il est là, il vient pour se détendre, pour s'amuser, pour passer un bon moment. C'est vraiment des extrêmes. Il y a des extrêmes dans tous les cas. Il y en a qui se voient eux-mêmes comme clients et voilà, j'achète un service et je rentre chez moi le soir, je rentre à l'hôtel. Mais il y en a d'autres qui s'inquiètent de l'équipe, qui vont chercher des glaces, qui vont chercher des t-shirts ou des casquettes pour toute l'équipe, qui sont vraiment là pour l'aventure humaine aussi. Donc c'est vraiment ouais, impressionnant de vivre. Ça, c'est la section locale du CSP. J'ai participé aux élections pour le Parlement de la communauté germanophone. Et là, encore une fois, c'était aller voir, discuter avec des bourgmestres, avec des fermiers, avec une bonne amie, Steffi Powels, qui est fait partie d'ailleurs du Parlement, qui est directrice ou institutrice de l'Athénée à Saint-Vite. Tout un mélange de personnes avec lesquels j'aurais jamais eu affaire ou avec lesquels je m'aurais jamais trouvé autour d'une table pour discuter, pour découvrir les problèmes que les uns les autres ils ont, chacun dans sa vie. Donc encore une fois, une manière différente de rencontrer des gens.
1: Passage rapide en politique, pas de regret.
0: Non, non, non.
1: Non.
0: Ce qui m'a impressionné aussi, c'est, allez, passage rapide, oui, mais je ne dis pas que je n'y retournerai jamais.
1: Ok, d'accord.
0: Ici, l'opportunité se posait, on a toujours rêvé avec ma femme de vivre une fois à la montagne ou avec vue sur la montagne. Je n'exclus pas du tout. Ce qui m'a impressionné aussi, c'est aller le challenge intellectuel. Parce que même si on a un sujet que tout le monde est d'accord, il y a trois, quatre parties, tout le monde est d'accord que la situation n'est pas bonne, trouver l'accord, même sur des choses les plus basiques, que tout le monde soit content et personne ne se sent perdant. Je ne dis pas que c'est impossible, mais c'est pour ça que la démocratie est le meilleur système pour moi toujours, mais n'est pas facile
1: C'est pas
0: et est
1: familier.
0: lente. Et
1: Oui.
0: voilà. On a eu dans le même contexte la possibilité de visiter le Parlement européen, qui paraît un monde à part, qui est un monde un peu à part. Mais cette manière de fonctionner, oui, c'est lent, oui, ça prend beaucoup de temps, c'est beaucoup de discussions, mais c'est à la fin comme ça qu'on arrive à faire du progrès.
1: Oui, on est bien d'accord.
0: Oui, donc l'année de mon. Ou allez, on va dire, ça a commencé à mon avis en 21, quand on a rénové la maison. J'ai eu la chance de participer comme directeur de course adjoint à un championnat international, plus le travail au circuit. J'ai commencé, à mon avis, déjà à travailler de trop, à faire trop peu attention à ma famille, à mon épouse, à moi-même, à penser trop peu à ma santé. Et ça s'est poursuivi en 22, 23. Il y a eu beaucoup de travail, les travaux au circuit, etc., qui m'ont occupé beaucoup l'hiver, même si ce n'était pas ma responsabilité première, mais. On voulait bien faire, on voulait que le circuit aille mieux, on voulait qu'après ça soit mieux qu'avant. Si on investit autant d'argent, c'était à l'époque pour le retour des 24 heures moto. Et c'est là que j'ai commencé à faire un burn-out ou une dépression.

0: ne saurait pas clairement dire ce que c'était. Et le plus dur, c'était vraiment le réaliser soi-même. C'était vraiment mon épouse qui m'a aidé à le reconnaître, à le dire tout haut. Et ce qui m'a beaucoup aidé, c'était en parler, vraiment, je l'ai dit ouvertement, au travail, avec des amis, même des gens que je ne voyais pas tout le temps, que je voyais, je le disais ouvertement. Et je dois dire, je le faisais en espérant que quelqu'un d'autre qui va peut-être le vivre ou qui va se dire, tiens, c'est pas normal, va peut-être se dire, tiens, Sven l'a eu, c'est peut-être la même chose.
1: Ok. Qu'est-ce que vous retirez de cette période-là aujourd'hui?
0: Ben, qu'il vaut mieux se poser les bonnes questions et ne pas perdre de temps. Et c'est pour ça que j'ai regretté que personne ne m'en avait parlé. Parce que
1: Ok.
0: quand moi j'en parlais, il y en avait plusieurs, ou même des gens qui me sonnent encore maintenant, qui me disent, tiens, tu l'as eu, ou moi je l'ai eu aussi, mais j'en ai jamais parlé, j'ai jamais osé en parler. Donc je pense que ça aide beaucoup de.
1: Ça vous a changé?
0: Oui, ça m'a
1: En quoi?
0: changé. Je fais plus attention. Donc, je suis quelque part heureux de l'avoir vécu avec 30 ans et non avec 40, 45, parce que je sens plus vite. Je fais plus attention à
1: Quand
0: moi-même.
1: il faut faire attention.
0: Voilà. Et aussi, mon épouse, etc. Là, on devient plus sensible au sujet, en fait.
1: D'accord, bien sûr. Et voilà, on arrive à la fin de l'émission, les animaux.
0: Voilà. Comme
1: Et...
0: je disais, donc ça, c'est Pablo, donc le chien de droite ici. Ici, c'est avec le chien d'un voisin ou des amis. C'est vraiment quelque chose, les animaux, ça aide dans cette situation-là et ça
1: Bien,
0: aide dans
1: oui,
0: plein d'autres situations, en fait.
1: bien sûr.
0: Allez, ça devient. On n'a pas d'enfant, on a décidé de ne pas avoir d'enfant parce que c'est. Allez, ce ne serait pas correct vis-à-vis de l'enfant avec mes déplacements, avec le temps qu'on peut lui consacrer. Donc c'est, allez, quelque chose qu'on a décidé de laisser sur le côté pour le moment. Mais les animaux, on a eu trois chats, j'en ai même récupéré un que j'ai trouvé dans une forêt près de Schönberg. C'est vraiment quelque chose qui donne une plus-value à la vie. On a dû donner nos chats parce qu'on a déménagé en appart. On avait un jeune chat, donc celui que j'avais trouvé dans la forêt, qu'on a dû donner à des amis ici. Et ça me fait toujours mal au cœur de voir des vidéos, des photos, alors qu'il est tout le temps dans le chemin, alors qu'il embête tout le temps, alors qu'il fait le désordre, mais voilà, ça, il faut l'avoir fait pour moi.
1: La fin de l'émission, il y a cette boîte, il y a les cartes, vous choisissez, non, vous triez et
0: Je ne trie
1: vous
0: pas, mais je.
1: ne regardez pas, en tout cas les cartes que vous tirez, vous en prenez deux. Et ce sont les deux dernières questions en fait de cette émission.
0: En quel animal voudriez-vous être
1: Ah
0: réincarné?
1: ben
0: Ben
1: voilà, on parlait
0: voilà.
1: des animaux, oui.
0: Ben peut-être. Oui, Pablo, peut-être. Peut-être
1: Oui,
0: notre chien.
1: ok.
0: Il pense qu'il est le plus malheureux du monde, mais
1: Il est pas trop mal quand même.
0: voilà, il a pas mal quand même. En même temps, si je réfléchis, notre autre chat, lui, il était tout le temps heureux. Donc
1: Ok.
0: voilà, c'est peut-être mieux. Pour l'humeur, c'est peut-être mieux lui.
1: Le chat, ok.
0: Voilà.
1: Et l'autre question?
0: Votre portable sonne. Curieux, heureux ou angoissé? Malheureusement, angoissé, je pense, la
1: Oui.
0: plupart du temps. Oui. C'est parce qu'il sonne de trop. C'est parce que, voilà.
1: D'accord.
0: C'est la vie que j'ai choisie aussi. C'est peut-être moi qui n'a pas souvent assez la discipline de dire je le coupe, je le mets, je le laisse dans la voiture. Allez, ça dépend du message, ça dépend de qui, mais c'est ça devient un réflexe, je pense que. Je ne suis pas le
1: Il
0: seul
1: est
0: de
1: toujours avec vous.
0: regarder, voilà.
1: Voilà.
0: Allez, angoissé, c'est peut-être un peu trop fort, hein, mais allez, c'est pas heureux en tout cas.
1: Pas heureux,
0: C'est
1: ok.
0: pas heureux en tout cas.
1: Donc on vous a offert 40 minutes
0: Voilà,
1: de
0: un plaisir.
1: tranquillité sans votre portable. C'est parfait. Merci en tout cas d'avoir partagé votre beau parcours. Vous repartez bientôt sur le lac de Constance, alors, comme ceci.
0: Tout à fait, tout
1: Voilà.
0: à fait.
1: Ben, bon voyage alors.
0: Merci beaucoup.
1: Merci. Et puis on
0: Merci.
1: referme cet album. Et puis nous, on se donne bien sûr rendez-vous lundi 20h30. À bientôt.

0: bonsoir à tous, bienvenue dans ce 18h. Pas de fanfare ni de bain de foule ce matin pour le retour des Diables Rouges à l'aéroport de Bruxelles. Après leur élimination en quart de finale du Mondial, l'équipe nationale a retrouvé la Belgique dans la discrétion. Une cinquantaine de supporters ont tout de même fait le déplacement pour remercier les joueurs de leur parcours, ambiance et retour sur cette Coupe du Monde dans ce reportage.
1: Retour en mode mineur pour les Diables, rien n'était organisé par la fédération. À l'aéroport, une cinquantaine de supporters sont tout de même venus. Les joueurs les ont salués de loin, mais cela reste malgré tout un moment important pour les fans.
2: On est Belges, c'est les Diables Rouges. Même s'ils ont été sur quart de finale, on est très fiers d'eux.
3: Je n'oublie pas tous les moments fabuleux que j'ai passés grâce aux Diables. L'unisson qu'il y a entre les gens, ça change un petit peu de ce qu'on a l'habitude de voir. Et rien que pour ça, il fallait être là aujourd'hui.
1: Une Coupe du Monde où les Diables ont joué 6 matchs au total avec parfois des scénarios fous. Un mot peut résumer la compétition.
4: Beaucoup d'émotions, de la joie, du stress et... Voilà, c'était des beaux moments passés de voir tous les supporters un peu dans quatre coins de la Belgique unis pour notre équipe.
1: Et certains ont eu l'occasion de suivre l'équipe nationale aux États-Unis pendant cette Coupe du Monde.
5: On a mis l'équipement, je l'ai mis à Seattle pour le premier match, je l'ai mis à Vancouver pour le troisième et j'ai remis le couvert de nouveau à Seattle la semaine passée pour le huitième de finale contre les États-Unis. C'est la première Coupe du Monde où j'allais en déplacement en fait, j'ai fait des allers-retours, j'en ai fait 3. Aller-retour, c'est ma première Coupe du Monde que j'ai la chance de vivre et c'est totalement exceptionnel.
1: Un mondial riche en émotions avec une rencontre qui restera dans toutes les têtes.
2: Pour vous, c'est quoi le meilleur souvenir de cette Coupe du Monde?
4: Je dirais quand même la remontada contre le Sénégal.
2: Le meilleur souvenir du tournoi, c'est le match contre le Sénégal. On mène 2-0, on revient à 3-2. C'est extraordinaire.
6: Il y a le Sénégal là qui nous a fait revivre des émotions comme le Japon. L'histoire de Balogun, et on avait envie que les Diables et Lagnac, et ils l'ont eu, ils l'ont bien prouvé avec le score de 1-4. Mais c'est surtout les émotions que ça m'a procuré toute la Coupe du Monde. Une Coupe du Monde, c'est ça. C'est pas que le football, c'est des émotions. On en a eu, on a vibré.
1: Et à Bruxelles, ce parcours des Diables jusqu'en quart de finale a été largement suivi par les supporters dans les différentes fan zones de la région ou dans les bars au milieu de la nuit. Ce mondial 2026 est la quatrième meilleure performance de la Belgique en Coupe du Monde. Prochain rendez-vous pour les Diables Rouges le 25 septembre contre l'Italie en Ligue des Nations.
0: Le Bois de la Cambre a pris des airs d'Afrique ce week-end. Le festival aphrodisiaque est revenu pour sa 20e édition, 10 ans après son arrivée dans le parc bruxellois. C'est le plus grand événement organisé par la diaspora africaine à Bruxelles. Un rendez-vous qui met à l'honneur les cultures africaines et afro-descendantes à travers des concerts, des animations, de l'artisanat et de la gastronomie. Cette année, le festival a également été placé au cœur de sa programmation la protection et le bien-être des enfants en Afrique.
7: Ibrahim est artiste peintre, il vient du Sénégal, c'est la troisième fois qu'il présente ses collages au festival.
8: Moi j'utilise la majorité des danses de différentes cultures du Sénégal, et la musique par exemple aussi des pays voisins comme le Mali, Burkina et trucs. Je l'introduis dans mes tableaux et chaque année tu vois des nouveaux personnes qui viennent visiter. Et plus d'exposants aussi.
7: Un peu plus loin, Fiaklou expose ses œuvres pour la 5e fois ici. Il vient du Togo.
9: Ce que j'exprime un peu sur cette statue, c'est que l'homme a double face. Ce qui veut dire que c'est pour cela la tête, le masque est en bas et l'image, l'abstrait d'un homme est en haut.
7: À travers les allées, de la nourriture typique, des artisans, des animations, ce sont au total une trentaine de pays africains représentés sur une centaine de stands et une découverte pour certains visiteurs.
10: Pour découvrir le festival et voir ce que la ville propose en termes d'activités. J'ai jamais vu une ville autant multiculturelle.
11: Je savais pas du tout que ça existait et on est juste venu par hasard avec une copine, mais ça a l'air très sympa, c'est très chouette, c'est ensoleillé, donc en plein milieu du parc, donc très agréable.
7: Ce festival permet de mettre en avant le savoir-faire et la culture africaine. Binta est une habituée, elle vend ses créations tradies modernes ici depuis 11 éditions.
12: Chaque année, j'attends avec impatience ce festival et chaque année, j'ai tous mes clients fidèles qui me cherchent et qui viennent prendre leurs nouveautés chez moi. Ce que ça représente pour moi, c'est déjà de mettre en avant l'art et la culture africaine. Voilà. Parce que je trouve qu'en Afrique, il y a tellement de belles choses qu'il faut qu'on les mette en avant, en fait.
7: Cette année, la thématique tourne autour de la protection, du droit et du bien-être des enfants en Afrique.
13: Avec les bénéfices, on soutient un projet humanitaire, en l'occurrence au Congo, qui touche les enfants. Donc là, par exemple, c'est le travail forcé des enfants. Donc c'est quelque chose qui est encore

0: très fort. En faisant du divertissement, on essaye de conscientiser les gens et de leur faire comprendre que ben voilà, il y a ça qui se passe et quand vous venez vous amuser, vous amusez, mais vous venez soutenir une belle cause.
1: Une cagnotte en ligne existe pour faire des dons. Des concerts sont encore prévus jusqu'à ce soir, 23h.
2: Autre festivité aussi, Quai d'été revient pour une deuxième édition sur le quai des Péniches. Au programme des activités pour les petits et pour les grands, que ce soit des concerts ou des animations. Et puis il y a aussi la star du programme, Deux Boat, une croisière musicale qui mêle navigation sur le canal et ambiance club avec des DJ.
3: Une péniche transformée en club sur le canal de Bruxelles, c'est le concept de The Boat. 2 heures de DJ set au fil de l'eau, de quoi danser, mais pas que.
4: On a découvert une autre facette de Bruxelles, et en chanson, en musique, donc c'était chouette.
5: Franchement, c'est une chouette balade à faire, c'est chill, tranquille, on profite jusque là-bas, jusqu'au pont de Vilvoorde, et c'est vraiment super.
3: Après la fête, retour à quai, le sourire aux lèvres, malgré une petite déception.
6: Bon, on n'a pas laissé la barre, mais en attendant, c'était hyper sympa. On est arrivé, on était parmi les premiers. Et donc, il y avait un DJ. Et c'était vraiment ambiance, voilà, entre amis, ce que je cherchais, exactement ce que je cherchais.
3: The Boat, c'est une des activités du quai d'été, le long du canal, en face de Tour et Taxi. Une deuxième édition qui voit plus grand.
7: Ici, on fait 38 croisières le long de l'eau tous les soirs. Il y en a deux par jour. On a même une spéciale la semaine prochaine avec du yoga. Vraiment un autre concept. Et là, on travaille avec des collectifs bruxellois ou organisateurs d'événements sur Bruxelles. Avant, on avait Bruxelles-les-Bains dans cette zone. Puis le quartier a énormément changé. Canal Saint-Pompidou qui arrive. Des nouvelles habitations. Donc, on a voulu créer un événement qui rentre plus dans le quartier et dans l'ADN ici maintenant qu'il y a du Canal District.
3: Sur place aussi des activités pour toute la famille. Jeux gonflables, pêche au canard ou encore mini-golf. Et puis, le traditionnel molki. Une ambiance qui conquit, même au-delà de nos frontières.
8: On a vécu à Menton pendant 13 ans. Et ils m'ont fait une surprise à venir ici, donc c'était l'occasion de passer un bon week-end à Bruxelles.
9: Qu'est-ce que vous pensez du concept ici ?
10: Génial. Le seul hic, on n'a pas réussi à avoir de place sur la péniche.
11: C'est très festif, c'est très agréable, il fait très beau et on s'y plaît beaucoup.
3: Tout bon pour le quai d'été qui s'était fixé plusieurs objectifs.
7: Bah là, on a envie de divertir les jeunes avec nos croisières et en même temps offrir un peu un cadre plus sympa pour l'été, pour ceux qui ne partent pas en vacances et qui puissent trouver des activités gratuites, se poser et avoir du soleil à Bruxelles.
3: Pour en profiter, vous avez encore jusqu'au 19 juillet. D'ici là, le quai d'été aura accueilli plus de 6000 visiteurs, rien que sur son bateau. Il reste d'ailleurs quelques places pour en profiter.
2: Voilà qui referme ce journal. Merci de vous être informé sur BX1. L'info continue bien sûr sur notre site web bx1.be et puis elle revient demain en télé à 18h avec votre journal. Il sera présenté par Arnaud Bruckner. Quant à moi, je vous dis à très bientôt. Belle soirée. Au revoir.

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